0: bien comprendre avec les lunettes de soleil. Pourquoi?
1: Alors Vincent, c'est Vincent.
0: Tu vas bien, Vincent?
1: Oui, je suis Vincent.